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Le Seigneur soit avec vous. Frères et sœurs bien-aimés, bonjour. Nous sommes très contents, très heureux d'être avec vous ce matin. Nous, les membres du groupe d'appui à la Fondation Evangelii, nous sommes pour la nouvelle évangélisation GAFEL, pour vous présenter cette émission de prière, pour implorer le Dieu de notre existence, le Dieu de notre vie, lui qui est à l'origine de notre vie, lui qui mène notre vie à sa perfection, à sa croissance, et de son bien-aimé. Lui qui ne cesse de nous protéger, qui nous protège toujours, lui qui nous accompagne toujours, comme

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Frères et sœurs bien-aimés, maintenant nous lisons le thème de la prière de ce matin que nous retrouvons dans la lettre de Saint Paul apôtre aux Romains, chapitre 15, versets 30 à 31. Je vous en prie donc au nom du Christ Jésus, notre Seigneur, et au nom de l'amour, fruit de l'Esprit. Priez Dieu pour moi, luttez avec insistance pour que j'échappe aux Juifs des Judées qui s'opposent à la foi.

Frères et sœurs bien-aimés, eh bien ici, Paul montre nous, nous-mêmes qui travaillons, pour bon Dieu grand maintenant, mais qui recevons grâce là, nous transmettre nous en lui, transmettre peuple bon Dieu à lui, le peuple bon Dieu à tout, faut que vous là tout, vous qu'un bien l'empire allumé, faut que vous toujours en communion avec bon Dieu. Faut que vous priez tout pour vous. Baga la pagne qui roule là-dedans, son lutte n'a mené ensemble. C'est ce qu'il voulait faire savoir aux chrétiens de Rome. Il y a un va-et-vient. Il y a un va-et-vient entre le berger et le troupeau, frères et sœurs bien-aimés. Et les brebis. Il y a un va-et-vient. Il y a une communion. Il y a un échange, frères et sœurs bien-aimés.

lutter avec insistance pour que j'échappe aux Juifs de Judée qui s'opposent à la foi et pour que cette aide soit bien reçue des frères de Jérusalem. Eh bien, son collecte est faite pour frère Jérusalem. Mais quel que soit le mouvement à faire, bien-aimé, si vous pensez à gros l'estomac quoi faire, ou même qui c'est chrétien, ou à échouer. C'est ce que Paul voulait faire savoir aux chrétiens de Rome. C'est incarnation ça, c'est l'esprit eh bien, de prière ça, l'esprit de communion, dialogue constant avec Dieu, avec celui eh bien, qui est le maître de la mission, le maître de tout. Eh bien, il invite les chrétiens Romio, bien pour être capable de travailler, pour dynamiser tout ça au fait, tout ça a fait, tout geste, toute action, eh bien, en communion avec bon Dieu Papa. C'est dans la prière. Ça veut dire réussite, tout ça, chrétien a fait, il ne dépend pas des capacités physiques, force, les connaissances. Eh bien, il dépend de bon Dieu. Qui vous porte une dimension spirituelle, dans le monde métaphysique, dans le monde de l'esprit, mais c'est encore Dieu qui est présent. C'est lui qui agit. Ce n'est pas toi, frère et soeur bien-aimé, ce n'est pas vous qui agissez. C'est bien Dieu. C'est bien Dieu qui fait normalement marcher les choses. Qui fait bouger les choses. C'est son esprit qui vit en nous, qui vit en chaque croyant, chaque chrétien. Ça veut dire que si nous voulons bagailler, marcher bien, il faut vivre cette harmonie constante avec Dieu. Que le pasteur le reconnaisse, que les fidèles le reconnaissent aussi. Les chrétiens, les croyants, bien le reconnaissent et qu'ils l'appliquent aussi, bien-aimés. C'est ensemble qu'on avance. Ces jours-ci, on est déconnectés. Il n'y a pas de communion

et bien de la mission. Il y a cette absence de communion entre les fidèles et bien et les bergers, entre les brebis et les bergers, frères et sœurs bien-aimés. Il n'y a pas cette interaction, frères et sœurs bien-aimés. Que ce soit dans la prière, dans l'ordre de la prière, dans l'autre ordre, frères et sœurs bien-aimés, des œuvres caritatives, mais c'est bon de faire marcher bien. Ouais. Qui ces œuvres caritatives à faire, qui ces éducations à faire, qui ces formations à faire. Et bien, quoi que vous fassiez, frères et sœurs bien-aimés, et bien, pour être capable de porter succès, pour capable de porter et bien, croissance, bonheur, joie, paix, tranquillité, mais pour être capable de chiter sur bonne base, il faut qu'on communion avec bon Dieu, bien-aimé. Il faut qu'on la prière, il faut qu'on cherche bon Dieu à travers ça. Vous voyez, il y a une la vie, mais pour que les choses bien passé, pour le monde des fidèles, la prière, pour que cette aide soit bien reçue des frères de Jérusalem. Parce que nous avons un bagage qui m'a accueilli, qui m'a reçu, frère et soeur bien-aimé. Ça veut dire, soit bien reçu, et bien pour l'aller, pour le poter fruit, le poter. Pour le réaliser, ça doit réaliser, bien-aimé. Parce que les pagans, l'esprit de mon Dieu, dans le bagage, bien-aimé, nous avons un bon aide-là. C'est comme si nous avons, et bien aide-là, il fait chemin coché. Il fait autre coché, frère et soeur bien-aimé. Parce que l'esprit qui a animé mon nom, ce côté qui va aller, il ne va pas aller, côté pour lui, il ne va pas arriver, le monde qui peut être venu, il ne va pas venir, finalement c'est gaspillage. C'est confusion, c'est gaspillage. Et c'est ça qui fait, et bien, pire société, et aussi la nôtre, et bien, on a souffert parce que manqué clairvoyance, manqué, frères et sœurs bien-aimés, la présence de l'esprit à travers bien, nos actions. Nous savons que nous avons fait, nous fonctionner comme le monde, nous avons fait, nous faisons tout. Mais nous ne pas fait avec le cœur, avec l'esprit. Ce n'est pas l'esprit qui oriente, frères et sœurs bien-aimés, nos actions, nos gestes, nos entreprises, nos démarches. Ce n'est pas l'esprit, ce n'est pas Dieu qui oriente, qui dirige. Frères et sœurs bien-aimés, nos pensées, nos volontés, nos actions, frères et sœurs bien-aimés. Je vous dis une qualité très importante. Il faut continuer. Priez pour moi, bien-aimés. Pour nous garder toujours ensemble avec nous. Pour nous garder une plus lumière, une plus force. Et pour nous rester dans la fidélité, mon Dieu et Papa. Priez pour nous, qui toujours portons parole là, ensemble, partager parole ensemble avec nous. Priez pour nous. Pour nous-mêmes, pour nous avoir plus force pour faire travail, pour nous avoir plus lumière pour nous faire, pour nous avoir plus persévérance, plus constance, et bien dans la volonté bon Dieu, dans la vérité parole bon Dieu. Et pour nous avoir plus puissance, plus autorité, plus sagesse, plus lumière, bien-aimé, plus joie, plus l'amour pour nous faire travail, pour nous mettre là, frère et soeur bien-aimé. Et c'est temps qui arrive pour nous lutter avec insistance. Pour n'échapper à la griffe, tout le monde qui n'est pas croyant, tout le monde qui est opposé à la foi, pour n'échapper à cela, en bas cela, qui est opposé avec le monde de la foi, avec la réalité de la foi, avec la vérité de l'évangile, avec la parole de Dieu, frères et sœurs bien-aimés. C'est pour nous, ce temps qui arrive même pour nous prier ensemble, pour nous lutter avec insistance. Pour nous mettre tête nous ensemble dans la prière, pour nous adresser nous à bon Dieu Papa, bon Dieu, bon Esprit Saint, pour nous capables, eh bien, combattre. Ou bien pour nous au-dessus de ceux-là qui opposent, qui ne pas croient, qui négligent la parole de bon Dieu, qui ignorent la présence de bon Dieu qui vivent dans eux, qui ignorent bon Dieu qui se soucie la vie, qui ignorent, eh bien, vie qui dépend de bon Dieu. Qui pas qu'on vérité ça. Frères et sœurs bien-aimés, tournons-nous vers Dieu dans la prière, les uns pour les autres, les fidèles pour leurs pasteurs, les pasteurs pour leurs fidèles. Comme ça, eh bien, on est capable de vaincre moment difficile n'a passé. Comme ça, eh bien, on est capable de vaincre moment difficile n'a passé. Toute vérité a triomphé, la joie a triomphé.

Écoutons, frères et sœurs bien-aimés, cette lecture que nous retrouvons dans la lettre de Saint Paul apôtre aux Romains, chapitre 15, verset 22 à 33. J'avais trop de problèmes pour aller chez vous, mais puisque je le désire depuis si longtemps et que maintenant il n'y a plus de place pour moi dans ces régions, je le ferai quand j'irai en Espagne. J'espère bien vous voir en passant et quand j'aurai suffisamment profité de votre compagnie, vous me remettrez sur mon chemin. Pour l'instant, c'est l'aide au sein qui me fait aller à Jérusalem. Car en Macédoine et en Achaïe, ils ont pensé bon de faire une collecte en faveur des frères de Jérusalem qui sont dans la détresse.

cela se doit. Ceux qui ne sont pas juifs ont profité de leur richesse spirituelle. Il était donc juste qu'ils organisent pour eux une aide matérielle. Aussitôt cela terminé, dès que j'aurai mis le point final à cette affaire, je partirai pour l'Espagne en passant par chez vous. Et je sais que j'arriverai chez vous chargé de toutes les bénédictions du Christ. Je vous en prie donc au nom du Christ Jésus, notre Seigneur, et au nom de l'amour, fruit de l'Esprit, priez Dieu pour moi. Luttez avec insistance pour que j'échappe aux Juifs de Judée qui s'opposent à la foi et pour que cette aide soit bien reçue des frères de Jérusalem. De cette façon, j'arriverai chez vous avec joie si Dieu le veut et je me reposerai parmi vous. Que le Dieu de paix soit avec vous tous. Amen. Parole du Seigneur.

À présent, je vous invite à acclamer l'évangile de Jésus-Christ, la parole de Dieu. Acclamons la parole de Dieu.

Évangile de Jésus-Christ selon saint Marc. Marc chapitre 8, les versets 34 à 38. Jésus avait appelé à lui la foule, en même temps que ses disciples, quand il leur dit: si quelqu'un veut marcher derrière moi, qu'il renonce à lui-même, qu'il prenne sa croix et qu'il me suive. Oui, celui qui veut se sauver lui-même se perdra, mais celui qui se sacrifie pour moi et pour l'évangile se sauvera. Où est le bénéfice si l'on gagne le monde entier et qu'on se détruit soi-même? Avec quoi va-t-on racheter sa propre vie? Celui qui rougira de moi et de mes paroles au milieu de cette génération adultère et pécheresse, le Fils de l'homme aussi rougira de lui quand il viendra dans la gloire de son Père, entouré des saints anges. Acclamons la parole de Dieu.

travers cet évangile, celui qui veut me suivre, qu'il porte sa croix. Jésus ne s'adresse pas seulement à ses disciples. Il veut que nous également, ce matin, qui écoutons cette émission, attendent la grande loi de l'existence humaine. Quelle est cette loi? Celle qui veut, celui qui veut sauver sa vie, se perd. C'est ça la loi. Celui qui veut sauver sa vie, se perd. Mes frères et sœurs, nous avons bien des exemples dans la Bible. On peut se rappeler d'Abraham, qui, déjà vieux, partait pour un pays étranger. Nous pouvons nous rappeler également de Moïse, qui accepte la charge de peuple irresponsable. Souvenons-nous également de Marie, qui entre dans un chemin tellement unique que personne ne pourra la comprendre. Celui qui veut me suivre, qu'il porte sa croix, qu'il prenne sa croix. Que pouvons-nous comprendre? Que devons-nous comprendre, mes frères et sœurs? Ce matin, nous devons comprendre qu'être le disciple de Jésus signifie prendre le même chemin qui l'a conduit à la croix. Et pour atteindre cette maturité humaine, cette maturité spirituelle, nous devons renoncer à cette vie, à ce modèle de vie que l'on nous a instruit, que l'on nous a enseigné. Donc, mes frères et sœurs, quand on veut porter sa croix, quand on veut suivre le Christ, le chrétien devait tout risquer. Il devait se risquer pour ce qui est noble, plutôt que d'assurer son propre avenir. Et qu'est-ce qui est noble? Ce qui est noble, c'est sa mission sur terre. Sa mission qu'il a reçue pendant ce baptême, c'est la propagation de l'évangile. C'est de montrer aux autres le chemin qui mène à Dieu. C'est d'être la lumière sur le chemin obscur des autres. Celui qui veut me suivre, qu'il porte sa croix. Mes frères et sœurs, ce dépassement que ce matin Jésus nous invite dans cet évangile n'est pas l'affaire de tout le monde. Le chrétien doit se dépasser. Quand on parle de dépassement, on voit l'amour, on voit le don de soi, on voit la charité, la compassion. Ce sont des termes bien jolis, mais parfois nous ne parvenons pas à les faire germer dans notre vie. Nous ne parvenons pas à les faire nôtres. Celui qui veut me suivre, qu'il porte sa croix. Donc, qu'il accepte que la vie de ce monde soit un échec et que la vraie vie, le vrai chemin, se trouve dans la parole de Dieu. Donc c'est en acceptant tous les sacrifices que le Père a fait en envoyant son Fils. C'est en acceptant que l'Esprit Saint qu'il a reçu pendant son baptême soit sacrifié, soit sanctifié, soit mis en valeur pour les autres. Celui qui veut me suivre, qu'il porte sa croix. Mes frères et sœurs, si quelqu'un veut marcher derrière moi, qu'il
qu'il renonce à lui-même, qu'il prenne sa croix et qu'il me suive. Ainsi, Jésus nous invite à sacrifier notre personne, à sacrifier notre temps, à sacrifier nos réalisations personnelles afin de se faire façonner comme lui, afin de se faire façonner par lui. Où est le bénéfice si l'on gagne le monde entier et qu'on se détruit soi-même? Où est le bénéfice si l'on gagne le monde entier et l'on se détruit soi-même? Avec quoi va-t-on racheter sa propre vie? Autant d'interrogations, frères et sœurs, de cet évangile. Autant de questions qui nous ont été posées. Donc, nous n'avons jamais vraiment pris le temps de les répondre. Nous n'avons jamais pris le temps de les contextualiser. Nous n'avons jamais pris le temps de les faire nôtres. Ce matin, mes frères et sœurs, essayons de répondre à ces questions que le Christ a posées à ses disciples dans cet évangile. Où est le bénéfice si l'on gagne le monde entier et qu'on se détruit soi-même? Avec quoi va-t-on racheter sa propre vie? C'est chaque jour, mes frères et sœurs, dans nos activités, dans notre façon de vivre, dans notre façon de voir les choses, dans notre façon d'élaborer notre vie, que nous pouvons répondre à ces questions, que nous pouvons apporter des éléments de réponse à cette question. Quelle est votre mission ce matin? Quelle est votre vocation ce matin en tant que chrétien, en tant que baptisé? Que pouvons-nous faire? Que pouvez-vous faire ce matin pour aider ceux qui se trouvent dans l'obscurité? Pour aider ceux qui se sentent perdus? Pour aider ceux qui ne connaissent pas ce chemin? Ce chemin que vous voulez suivre. Ceux qui ne sont pas prêts à apporter cette croix que le Christ nous invite. Que pouvez-vous faire? Que pouvons-nous faire pour les aider à porter cette croix? Mais pour pouvoir aider quelqu'un à porter une croix, il faut pouvoir porter vous-même votre propre croix. Mais qu'avez-vous fait pour porter votre croix? Comment faites-vous pour porter votre croix? Nous avons chacun notre propre croix. Et cette croix, nous ne pouvons la délaisser, nous ne pouvons la nier. Celui qui veut me suivre, qu'il porte sa croix, la croix de sa souffrance, qu'il porte la croix de ses péchés, qu'il porte la croix de ses douleurs. Comment se réaliser pleinement? Comment se retrouver pleinement? Autant d'interrogations, mes frères et sœurs, ce matin, nous est laissé pour qu'on puisse vraiment suivre cette voie, ce chemin que nous convoitons tous, ce chemin que l'on pense être facile à entreprendre. Mais il y a tant de sacrifices à faire. Il y a tant de renoncements à faire. Alors ce matin, pour pouvoir porter cette croix, pour pouvoir suivre le chemin du Christ en portant pleinement nos croix, nous devons nous laisser aller. Nous devons lui offrir à notre Seigneur la place qu'il faut, la place qu'il mérite vraiment dans notre vie. Cette place, parfois nous confions à une tierce personne
cette place, parfois, que nous préférons la laisser pour les subtilités de ce monde. Alors, mes frères et sœurs, ce matin, offrez à notre Seigneur la place qui lui revient pour que notre vie soit meilleure, pour que notre vie soit sienne. Au nom du Père et du Fils et du Saint-Esprit.

0: Pères et sœurs bien-aimés, tournons-nous vers Dieu en le suppliant, surtout en ces jours. Nous en avons grand besoin de sa constante présence dans notre vie. Nous avons besoin eh bien, de son réchauffement, de sa chaleur spirituelle, de sa chaleur de vie pour nous vivifier, de sa force pour nous fortifier, de sa sagesse pour mieux comprendre les choses. Tournons-nous vers lui et chantons. Seigneur notre Dieu, nous te disons un grand merci pour la réalisation de tes merveilles en nous, dans tes communautés, dans tes croyants, pour la manifestation de la plénitude de ta puissance, de ton pouvoir, de ta sagesse, de ton autorité pour dynamiser eh bien, tes enfants, pour les encourager, pour les pousser au bout du chemin, au bout de la mission, pour les mettre en route, pour les renforcer, Seigneur notre Dieu, pour qu'ils puissent prendre le large, Seigneur notre Dieu. Nous te rendons grâce parce que, eh bien, tu as manifesté constamment et tu manifestes encore, tu manifesteras, eh bien, ta force de vie en nous, ta force et ta puissance de lumière en nous, ta force d'amour et de paix en nous, pour vivre, eh bien, dans ce temps où il y a cette absence de foi, où il y a ce manque de foi parmi tes enfants, parmi tes fils. Où il y a eh bien, ces rebelles qui refusent eh bien, de s'abandonner à toi, de reconnaître ton pouvoir, ton autorité, ta domination en eux. Seigneur notre Dieu, nous t'en prions, réveille-nous, réveille-toi en nous, fortifie-nous, ouvre-nous à ta sagesse, à ta lumière, à la foi en toi. Seigneur notre Dieu, sois avec nous, écoutez-nous.
1: Partager nos chances, Seigneur.

Bon Dieu Papa, moi nous t'en prie dans ton sein à vivre là. Fais-nous vivre, dynamiser communauté. Dynamiser communauté. Faire communauté croyant une plus dynamique, plus vivant, par la force de ton Esprit Saint, Seigneur notre Dieu. Faire communauté croyant vraiment, développer plus sensibilité, une pour l'autre, plus charité une pour l'autre. Fait que à travers les œuvres, il n'y a pas accompli. Eh bien, c'est vous-même qui n'avez pas compris. Ce n'est pas vous-même qui n'avez pas compris. Pour ne pas faire tête du passé, pour bien pour gros bienfaiteurs. Comme disait Jésus, des gens qui se font passer pour des bienfaiteurs, et des bienfaitrices, mon Dieu Papa. Eh bien, pour être capable d'agir, ça y a là, ça poté bas l'autre là, offrir y a bas l'autre là. Service à Balota. Vous faites avec l'amour, vous faites avec l'esprit, avec cœur. Ça veut dire pour servir une source de vie pour l'autre là. Pour ne pas servir une source de, d'humiliation. Bon Dieu Papa, tant prie. Aidez-nous, dynamisez la communauté, nous transformez-nous. Veuillez vivre comme ton fils Jésus-Christ, comme tes anciens apôtres, tes anciens prophètes. Tes anciens croyants, Seigneur mon Dieu. Transformez-vous, et bien pour vous chercher dans tout ça à faire, dans tout geste, souffle, action, parole, et bien mouvement caritatif, œuvre caritative, et bien c'est vous-même qui pour en premier. C'est pas vous en premier, c'est l'esprit qui pour orienter. Bon Dieu, grand-mère, tant pis, aidez-nous, fais-nous une vie bon. Nous prions, sauvez-nous.

nous a rassemblés. Fais de nous les témoins devant tous de ce que nous avons vu et entendu, de ce que nous croyons et vivons, pour que tout homme avec nous reconnaisse en toi l'unique Seigneur.

Nous te disons un grand merci pour tous les bienfaits de notre vie, pour notre existence même, pour ta vie chaque jour en nous, pour ta vie qui nous vivifie constamment, pour ton existence de tous les jours en nous, pour la vie que tu donnes chaque jour à nous, qui nous rend la vie à chaque instant, à chaque seconde. Et moins qu'une seconde. Et bien c'est toi qui es là, Seigneur notre Dieu. Merci infiniment. Et bien pour ce mouvement de vie. Et bien, mouvement de vie, et bien quotidien. Pour ce mouvement quotidien de vie. De joie, de paix, de tranquillité. Seigneur notre Dieu, merci infiniment. Frères et sœurs bien-aimés, à présent, nous vous invitons à vous disposer à recevoir la bénédiction du Très-Haut. Le Seigneur soit avec vous. Que Dieu Tout-Puissant vous bénisse, le Père, le Fils et le Saint-Esprit. Restez dans la paix du Christ. C'était bien avec vous. Eh bien, votre serviteur, Père Dominique Brutus, qui vous a présenté l'émission de ce matin. Et votre servante, Magdala Loja, qui vous a transmis l'évangile du salut. À très bientôt, que Dieu soit bien aimé. Bonne journée à vous tous. Yahvé est avec vous.

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6: 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Ton référence BRH calculée et puis publiée pour journée 1, c'est résultat transaction achetée dollar qui fait dans la veille sous marché change là. Pas oublier, ton référence là disponible tout le temps sur site BRH là, www.brh.ht, sous compte Twitter BRH, BRH Haïti, ou soit ou carrélé centre contact BRH là gratis dans 80D74.
5: 130 gouttes 59 pour $1 américain.
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0: 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Comment ça veut dire?
1: Des avions.
0: Des avions.
1: Très cher.
0: Extraordinaire. Et, moi, je me dis ça, je m'a répété, les États-Unis ont contribué à renforcer l'armée iranienne. les États-Unis a contribué à renforcer l'expertise militaire iranienne dans la mesure où c'est Kounia, inventeur iranien, yo, inventrice iranienne, a réfléchi sur qui type bombe il va faire pour les États-Unis et qui type d'arme il va faire pour battre les États-Unis. Parce que vous voyez que psychologiquement, si vous n'avez pas gagné ça, vous avez gagné ça, vous avez gagné ça, vous avez capable de décupler, multiplier par 10.
1: Là, vous avez mesuré la longueur américaine. C'est ce que vous avez dit. 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
0: le président américain Donald Trump,
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0: même si, en exemple, même si les États-Unis sont arrivés, l'armée américaine est arrivée, tout le monde en Iran demain matin, ou bien après 20 jours, après 30 jours, mais les Iraniens ont même stratégie, on ne sait pas, est-ce qu'ils ont perdu en nombre, est-ce qu'ils ont perdu. C'est justement faire ça, en guerre d'usure. Mm-hmm. Et depuis le 28 février, on peut espérer que au plus tard, en 10 février, mars, au plus tard, 5-6 mars, tout le bagage est fini.
1: Ah oui?
0: Ouais. C'est là, c'est une grande victoire pour
1: nous. J'ai annoncé plusieurs, et comment, regardez ça, ultimatum, qu'il baille déjà, et puis il baille.
2: Oui, cette fois-ci, il a passé à l'action.
1: Il a gagné 10 jours. Mm-hmm. Parce que chaque fois, il a un nombre de jours. Et puis chaque fois, c'est déjà cassé.
0: Mm-hmm. Évidemment, parce que tout autant que la durée plus, c'est plus, nous on dit là très bien, mm-hmm. c'est plus dépenses que l'Amérique a fait. Parce que chaque frappe américaine vaut des millions de dollars. Mm-hmm. Alors que frappe iranienne, etc., en fait, c'est des milliers. Ça veut dire que, il faut, moi-même, dans l'analyse que j'ai toujours fait au commencement, des petites consultations sur des médias en Haïti, tout, mm-hmm. nous te rappeler et nous sommes dit ça, que faut pas jouer, c'est ça que fait tout à l'heure, il me passe avant l'émission, nous avons tiré tout sur ça, mm-hmm. sur approche et stratégique et tactique, tout ces ouvertures-là. 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Faut pas jouer avec un pays qui. 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
0: 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Et particulièrement dans l'histoire récente. 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
1: Oui.
0: Donc, 28 février, 22 août, ça fait déjà 6 mois, n'est-ce pas? Ça fait déjà 6 mois. Et 6 mois, c'est déjà une bataille gagnée en termes de
2: 6 mois de dépenses, 6 mois de pertes. C'est des intérêts énormes pour les Américains, surtout.
0: Un bateau seulement. Qui pour bateau de guerre, qui pour débarquer l'autre bois, transport, bateau qui pour porter avion, etc. C'est des millions de dollars qui coûtent les États-Unis. 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
2: l'élection
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2: Deuxième de Glasgow, mon cher.
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2: Oui, deuxième.
1: Non, deuxième, loin, deuxième.
2: Oh, les deuxièmes.
1: Ils l'ont aidé, là.
2: Non, non les deuxièmes. Les deuxièmes. Ils n'ont pas qu'à retirer place. Là, l'autre, il ne va pas. On est là. Où il ne va pas à côté.
1: Il est beaucoup bon. Il est beaucoup bon.
2: Non, il n'est pas premier, mais le deuxième. On ne va pas minimiser. On est là.
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2: Oui,
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2: Son équipe, même dans la campagne. Et puis, boum, le débarque là. Et puis, il va élection dans le monde.
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2: 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Il y a 85% là.
1: Et puis, il y a juste.
2: Et puis, il
1: faut remonter.
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1: ils font remontada.
2: Salut les gars, comment vous êtes?
0: Et même salut Telfon, salut l'autre panélision, salut professeur Nérinus. 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Ça fait un plaisir tant des anciens collègues.
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0: Et je gagne la tête lui-même.
2: 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Bye bye.
0: Et puis Nabzi et Nérinus 3. Et dans la zone, nous sommes tous les deux.
2: Ah, regardez! Voilà, je n'ai pas tout fait, mais je n'ai pas
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0: Alors, pour les candidats, au-delà, et dans le marché, dans le temps, les États-Unis, chaque État a un marché électoral qui est différent de l'autre. Il y a des États pour gagner une élection, il faut faire porte à porte. Il y a de l'État présent dans les médias qui a perdu l'élection. Mm-hmm. Florida, c'est un État super investi dans les médias qui a perdu l'élection. Mm-hmm. Avec Woodland, il s'est dépensé 2 millions de dollars américains.
2: Et Wood dépensé 2 millions là?
0: 000 dollars américains.
2: Ah, non, non, ah, l'équipe première.
0: Anderson,
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0: Au-delà à 58.8%
2: de la saison outsider qui bat dans la même non, c'est à la dernière minute.
0: C'est la même, oui. Ton outsider qui est lié.
2: Où est-ce que tu vois?
0: 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Mm-hmm. Je prends 53.8%, Claude et Wood fait 20.5%, troisième n'en fait 19.5% et quatrième n'en fait 6.2%.
2: Ah,
0: et donc, mon qui sous première, étant donné que le marché électoral ça a l'échita sous média, il faut présenter pile dans les médias en Floride pour gagner l'élection. Mm-hmm. Monsieur dépensé 2 millions de dollars américains en Anderson et Wood dépensé à peu près 60 000 dollars américains. Donc, déjà au niveau de marché, l'autre bagaille qui fait nous perdre du siège, ni côté démocrate, ni côté républicain, c'est parce que la communauté a manqué organisée. Ah, nous avons à peu près 37% de monde qui a voté dans la circonscription. Ça. Ah, mm-hmm. C'est haïtien que vous voyez. 37% de monde qui a voté, c'est haïtien. Vous voyez. Mm-hmm. Et là, regardez, tel bon démocrate, tel bon haïtien, c'était des haïtiens qui ont fait finale pour l'élection générale qui a fait la première semaine de novembre. 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
0: C'est ça.
2: Là, toujours c'est les pouliers. Ah, non, on vient tempérament,
0: c'est pour ça. Ici, aux États-Unis, diaspora a besoin de s'arrêler et on t'inquiète. Ça veut dire un centre de réflexion stratégique pour Haïtiens américains aux États-Unis.
2: Bah, c'est ça.
0: Dans ce centre de réflexion stratégique, ça, il y a deux bagages qu'on a fait. Qui ça doit faire pour avancer intérêt haïtien américain haïtien qui vivent aux États-Unis et qui sont capables pour influencer la politique américaine vers Haïti. En dans centre de réflexion stratégique ça où qu'a mettre plusieurs institutions en Bali. Une là dernier qui va permettre haïtien gagner aux élections aux États-Unis, c'est structure légale aux États-Unis qui est Political Action Committee. C'est à travers lui-même qu'on ramasse l'argent pour financer les candidats. Mm-hmm. Par exemple, Juif, Cubain et Dominicain, c'est nous-mêmes celles qui pouvons gagner. Deuxième bagage qu'on a fait tout, on mettait en bas structure ça. Par exemple, on 501c3, sont les structures. Par exemple, si il y a des assassinats, nous connaissons, c'est pas qui le c'est pas c'est qui le n'a pas prochain désastre naturel là. Nous avons un courant géographique qui bat cyclone chaque année. En même temps, nous sommes sous deux failles sismiques. Prochain tremblement de terre dans le département Nord, nous pouvons comparer pour lui. Donc, l'on sent comme ça qu'il faut avoir un situé. Si on désastre naturel, oubliez que ça, la Croix Rouge américaine, qui ramassait 897 millions de dollars américains le 12 janvier 2010, nous presque pas jouer dans là-dedans, c'est tout ça qui va recevoir comme là pour Haïti et pour Haïtiens. Si on désastre naturel. Donc, les réflexions stratégiques, ça n'est pas fait. Et par exemple, nous avons un problème en Floride et New Jersey. Vous avez peut-être un teenager qui a 13 ans et 17 ans. Pareil tellement travail, 7 jours par semaine, il y a trop de jobs. Il y a un temps vraiment pour encadrer les timons. Et vous avez peut-être un timon qui est jeune, qui a 13 et 17 ans, qui a ramassé. Tandis que si nous organisons, nous avons négocié avec le gouvernement local et le gouvernement fédéral, comment pour mettre ça au lieu de programme pour protéger les jeunes saillants pour gang qui viennent ramasser. Par exemple, dans l'état de la Floride, teenager New York, c'est le plus gros en chiffre presque en matière de monde qui est dans le système incarcéral, qui menace l'avenir de jeunes ici aux États-Unis. Donc, bon, nous avons besoin de centre de réflexion stratégique. Tout ça, nous avons parlé avec des pasteurs, des parents qui sont l'association des ingénieurs haïtiens aux États-Unis, association docteurs aux États-Unis, association avocats aux États-Unis. Nous disons, mes amis, nous avons tout le monde ça, qui a capacité pour qu'ils ne pas mettre ensemble pour nous créer tank ça avec les structures ça. Surtout qu'il y a un paquet de groupes organisés, ingénieurs organisés, nurses organisés, docteurs, avocats organisés. On met ça ensemble, on a défendu l'intérêt. Comment est tel fort? On a perdu l'élection. Haïti Amérique a perdu l'élection aux États-Unis pour 300 votes. Et puis il y a 5000 Haïtiens qui n'ont pas voté. Haïti a perdu, on sait, de côté l'élection pour 300 votes. Alors c'est que 5000 Haïtiens qui n'ont pas voté.
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0: c'est que vous avez
2: 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Vous avez fait un problème ça.
0: Juste là lui-même, il finance ni candidat démocrate, ni candidat républicain. Nous-mêmes, nous sommes tous bagailles là.
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0: Il est intelligent. Et dans le système ça, si vous n'avez pas de monde qui représente, vous n'avez pas assisté à tirage.
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2: 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Donc, guide suprême, il y aura dans la bataille, dans la guerre, ça. 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
2: Et stratégique.
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1: Oui, c'est pas que m'aller à l'encontre.
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4: 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La direction de la compagnie des tabacs comme il faut SA a le profond regret d'annoncer le décès de son chef de la sécurité monsieur Michael Gallagher survenu le mercredi 19 août 2026. C'est avec une profonde tristesse que nous avons appris la disparition de M. Gallagher, qui a consacré 14 années de sa vie à la compagnie. Au fil des années, il s'était acquis l'estime et l'affection de tous par son professionnalisme, son dévouement et sa grande gentillesse. Son départ laisse un grand vide au sein de la famille comme il faut et constitue une perte douloureuse pour tous ceux qui l'ont connu et apprécié. La compagnie collabore pleinement avec les autorités policières et judiciaires afin de faire toute la lumière sur les circonstances entourant son décès. Dans le souci de préserver l'intégrité de l'enquête en cours, nous invitons chacun à faire preuve de patience et de réserve et à s'en remettre aux conclusions des autorités compétentes. En ces moments particulièrement difficiles, la direction et l'ensemble du personnel de la compagnie des tabacs comme il faut SA adressent leurs plus sincères condoléances à la famille, aux proches et aux amis de M. Michael Gallagher. Nous leur exprimons toute notre compassion et notre solidarité et partageons leur douleur en cette douloureuse épreuve. La direction, Port-au-Prince, le vendredi 21 août 2026, c'est ça qui contenu notre ça que compagnie
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3: On va l'idée déjà impossible. La question d'élection dans le pays, c'est déjà impossible. Lors de l'élection, ou pas consulter une population pour prendre des décisions vitales pour l'avenir d'un pays. Vous comprenez? Et pour ceci, ça mandait que la population participe.
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3: 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Nous est déjà plus de 50% de la population. 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
1: 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Dans tout pays sur la terre, il y a une étude qui a fait. 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C'est-à-dire que nous n'avons pas envie de participer dans tout le monde. 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
1: Même en temps normal, population électorale là, c'est le monde qui est inscrit pour voter. C'est une population électorale. C'est ça pour me dire, nous, capitaine. 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
1: 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Par exemple, ça n'est pas nécessaire. Inscription électorale n'est pas nécessaire. Pour qui ça vous dépensez l'argent ça?
5: Sans prétexte.
1: Et quoi qu'on passe? Il besoin d'espace. Il besoin d'espace. Il besoin de monde qui peut inscrire mon yo. 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Pour moi, même pour me donner un conseil électoral provisoire, pour me donner un inscrit dans le bureau, dans le bout de papier toujours, alors que, on me donne un site internet, conseil électoral provisoire, ou est-ce que vous reconfirmez, ou du moins sur l'internet, on y est, on dit que quand tout le monde qui déplace, c'est une question basse, mais on a fini de déplacer, il faut que tu prends ton presse, au Cap Konya, s'il n'est pas calme au bureau, ou du moins, s'il n'est pas assez intelligent, comme tout le monde a utilisé le téléphone, il peut rentrer et me connaître. On y, ou que nous avons réussi à dire dans le grand, on y a fait un pile avancé dans le domaine technologique qui permet que nous sommes capables d'entrer sur le téléphone, on y a des informations, des cartes d'identification nationale, et puis nous avons enregistré, dit mais qui côté adresse, etc. Ça, c'est des bagages de qualité. Dernier aspect en question ça.
5: N'a pas
1: les amis, dernier aspect en question ça. Maintenant, si on dit, au monde, moi-même, par exemple, dans la dernière élection, nous sommes déjà dans la diaspora. Pour l'élection, je voyage, je viens voter en Haïti. Parce que moi-même, je suis citoyen dans tout sens terme. Je viens partir, je viens l'élection, je quitte Miami, je rentre en Haïti, je viens voter. Et je occupe, je repartir le lendemain matin. Donc, moi-même, qui est dans la diaspora, qui ça, je ne partis toute diaspora pour nous vivre ça. Moi-même, qui t'a envie de voter.
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1: 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C'est tellement important pour moi. 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
1: 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Et nous connaissons de Miami, France, République Dominicaine, Chili, plusieurs autres côtés, nous avons fait 4 identifications nationales. Au moins, nous avons 4 identifications nationales. Ok, si ça vous ouvre l'inscription, c'est pas que je suis pour l'inscription, non, mais par contre, je ne suis pas contre de manière acharnée. Nous avons fait ça, par exemple, nous avons fait ça. Au moins, nous avons toujours besoin d'intégrer la diaspora. Montrez-nous dans le consulat. Ouvrir, résister l'inscription, ça tout.
5: D'accord.
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1: D'accord.
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1: 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Il y a un
5: cadre électoral.
1: 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Et ce n'est pas seulement le monde qui a l'autre passeport. Qui a l'étranger, qui a l'étranger, pas forcément avoir l'autre passeport tout. Donc, on ne peut pas exclure les gens automatiquement dans l'élection.
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